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faut faire attention. 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
1: RFI Matin, nouvelle édition, ça débute avec le journal de Lisa Villi. Bonjour Lisa.
3: Bonjour Pierre, bonjour à toutes et à tous.
1: Et à la une de votre journal, l'investiture du nouveau président colombien, Abelardo de la Espria.
3: Oui, cet avocat d'extrême droite proche de Trump, un tournant donc pour le pays, clairement signifié pendant la cérémonie, entre promesses fermes et décorum militaire, on en parle dans quelques instants. Nous reviendrons aussi sur l'accord de défense signé entre l'Arabie Saoudite, le Pakistan et la Turquie, dans le contexte de guerre régionale, mais aussi de reprise des attaques houthies contre l'Arabie Saoudite. Un été de pertes et de désespoir pour l'agriculture européenne, victime des canicules et de la sécheresse. La France est la plus touchée par la baisse des récoltes, mais elle est loin d'être la seule, avec des chiffres déjà inquiétants alors que l'été n'est pas encore terminé. Pourquoi Volodymyr Zelensky se rend-il en Serbie pour la première fois, un pays pourtant resté proche de la Russie? Il est en quête de soutien et doit donc rencontrer les dirigeants serbes ce samedi. Et puis le tambour-parleur Gigi Ayokwe a retrouvé les siens après 110 ans pillés pendant la colonisation. Et les autorités ivoiriennes ont attendu la fête de l'indépendance pour le présenter aux Ivoiriens. Reportage à la fin de ce journal.
1: Fin d'une parenthèse de gauche de 4 ans en Colombie, c'est désormais l'extrême droite qui gouverne.
3: Avec l'entrée en fonction hier du nouveau président Abelardo de la Espriella qui a tout fait pour montrer sa volonté de changement, pour commencer en choisissant d'organiser son investiture dans la ville de Cali, dans l'ouest du pays, ville symbole de la lutte contre le narcotrafic. Le tout avec le décorum qui correspond dans une caserne entourée de centaines de soldats en uniforme et d'engins militaires. Il a donné le ton de son mandat avec plusieurs annonces sur le budget et la lutte contre le narcotrafic notamment. Reportage de notre correspondante en Colombie, Najet Benrabah, qui a suivi la cérémonie.
4: C'est devant un parterre de soldats, de commandants, de chars d'assaut et d'hélicoptères de combat que le nouveau président a pris la parole. Abelardo de la Espriella a annoncé les premières mesures de son mandat, dont celle de la reprise des fumigations des champs de production de feuilles de coca, sa mesure phare pour lutter contre le narcotrafic.
5: C'est une priorité nationale. La coca ne se combat pas avec des statistiques maquillées ni avec des cartes manipulées, mais en l'arrachant de la terre. Je vais mettre en œuvre la fumigation avec des herbicides de dernière génération qui n'affecte pas la santé humaine.
4: Puis, dans le cadre de sa lutte contre le crime organisé et le narcotrafic, il va construire des méga-prisons.
5: L'ère du tigre sera ferme et déterminée contre le crime. Dans mon gouvernement, des méga-prisons seront construites pour incarcérer ceux qui représentent la plus grande menace pour la sécurité du peuple. Militaires et policiers de la patrie, soyez certains que ce gouvernement vous protégera comme il se doit. Vous, les héros de la Colombie.
4: Le premier décret signé par le nouveau président concerne le budget de l'État. Abelardo de la Espriella a annoncé le gel partiel des dépenses et la révision des contrats publics afin de réduire le déficit budgétaire actuel. Najet Benrabah, Medellín, RFI.
3: Des politiques économiques et de sécurité que les États-Unis ont par ailleurs promis de soutenir en annonçant $1 milliard d'aide juste après l'investiture de ce nouvel allié de Donald Trump en Amérique latine.
1: Et autre futur allié du président colombien, le président argentin Javier Milei, il avait fait le déplacement.
3: Oui, pendant que dans le pays, plusieurs milliers d'Argentins ont défilé devant la présidence hier à l'occasion de la San Caballetano, une journée traditionnelle de forte mobilisation. Syndicale concentrée depuis l'arrivée au pouvoir du président d'extrême droite contre ses politiques d'austérité. Au Brésil, la gauche est au pouvoir et a fait reculer la déforestation de l'Amazonie brésilienne. Elle est au plus bas depuis 10 ans. En un an, elle a chuté de 27% par rapport aux 12 mois précédents. Le président Luiz Inácio Lula da Silva, candidat à sa réélection en octobre, s'est engagé à éradiquer la déforestation illégale d'ici 2030. morte. Elle avait fortement augmenté sous le mandat de son prédécesseur d'extrême droite, Jair Bolsonaro.
1: Au Moyen-Orient, les pays du Golfe cherchent à renforcer leur sécurité. La guerre Iran-États-Unis en a révélé les failles.
3: À commencer par la dépendance aux États-Unis, l'Arabie Saoudite choisit donc de se tourner vers ses voisins. Riyad a annoncé hier un accord de défense avec le Pakistan et la Turquie, d'autant plus utile que le Royaume fait face ces dernières semaines à un nouvel adversaire, les rebelles houthis du Yémen. Abla Junaidi, Riyad cherche donc à renforcer sa posture.
2: Depuis l'an dernier, le Royaume saoudien est déjà lié par un accord de défense au Pakistan, seul pays musulman doté de la bombe atomique. Ce vendredi, Riyad tend la main également à la Turquie, membre de l'OTAN. Tous les trois se promettent assistance mutuelle en cas de menace et elles s'accumulent dans la région ces derniers mois. L'attaque de l'Iran par les États-Unis et Israël et la riposte de Téhéran qui s'en est suivie a mis au jour la vulnérabilité de la dissuasion du Royaume saoudien. Missiles et drones iraniens se sont abattus sans qu'aucun État du Golfe ne puisse compter sur la protection de l'allié américain. Pour autant, ce n'est pas contre les États-Unis que se forge cette nouvelle alliance, disent les analystes. Les trois gouvernements restent des alliés historiques de Washington. Mais pour l'Arabie Saoudite, il est capital d'afficher cette union des forces. Riyad doit gérer la potentielle reprise de la guerre contre les Houthis au Yémen. Les rebelles alliés à l'Iran ont recommencé à s'en prendre aux troupes saoudiennes postées dans le pays.
3: L'Arabie Saoudite qui intervient militairement au Yémen depuis 2015. Elle est à la tête d'une coalition internationale qui soutient le gouvernement yéménite, d'où donc les représailles des Houthis qui accusent Riyad de renforcer ses capacités militaires. Les rebelles yéménites ont aussi lancé de nouvelles attaques de drones et de missiles hier, tuant 8 militaires yéménites et 2 civils. Des bombardements qui, selon l'envoyé spécial des Nations Unies pour le Yémen, mettent en péril, comme jamais auparavant, la trêve conclue sous l'égide de l'ONU en 2022.
1: Les paysages se ressemblent à travers l'Europe au fur et à mesure des semaines, de vagues de chaleur en vagues de chaleur et faute de pluie.
3: Les champs brûlés, la végétation grillée, des cheptels amaigris, avec en conséquence une baisse alarmante des récoltes de fruits et légumes, de céréales et de la production laitière. En France, les autorités viennent d'annoncer de premiers chiffres avec par exemple la récolte de maïs la plus basse depuis 45 ans, en baisse de 35%. Et les agriculteurs du reste du continent ne sont pas épargnés, Pierre-Olivier.
6: En 2026, c'est toute l'Europe qui va produire moins de maïs. Et la raison n'est pas seulement une baisse des rendements liée à la canicule comme en France. Arthur Portier est producteur de maïs dans l'Oise et consultant chez Argus Média.
7: La France va être la principale impactée d'un point de vue rendement. Maintenant, d'un point de vue surface, on a en Europe de l'Est, principalement sur des pays comme la Roumanie, mais on peut remonter sur la Hongrie, la Bulgarie et autres, où on a une baisse des surfaces extrêmement importante également, puisque eux, ça fait plusieurs années, 3-4 ans, qu'ils ont un déficit hydrique particulièrement marqué. Donc les agriculteurs ont délaissé un petit peu la culture du maïs. Donc que ce soit par les surfaces ou par le rendement, on va avoir une baisse généralisée au niveau européen.
6: L'Europe devrait donc être amenée à importer davantage de maïs pour satisfaire sa consommation intérieure. Et elle ne pourra pas compter outre mesure sur son voisin ukrainien.
7: Cette année en Ukraine s'annonce relativement correcte. Le vrai problème, évidemment, il est logistique. La mer Noire a un trafic et un coût assurantiel extrêmement élevé, donc ils ne pourront pas bénéficier, en tout cas à court terme, de la demande extrêmement importante que l'on pourrait avoir en Europe.
6: Selon les dernières prévisions, la production de blé et de céréales à paille devrait, elle aussi, baisser en Europe en 2026.
3: Pierre-Olivier.
1: La Russie a bombardé Kiev cette nuit.
3: Une dizaine d'explosions ont retenti dans la

0: et lui a même versé plus de 60 millions d'euros d'aide non militaire depuis le début de l'invasion russe en 2022. La Serbie doit également rejoindre à l'automne l'initiative des Carpates, une nouvelle plateforme destinée aux pays qui veulent aider à la reconstruction de l'Ukraine. Kiev sait aussi que Belgrade a besoin d'elle sur son chemin pour intégrer l'Union européenne. L'Ukraine bloque actuellement l'entrée de la Serbie dans l'Organisation mondiale du commerce, l'OMC, une adhésion indispensable pour progresser dans les négociations avec Bruxelles. En se rendant à Belgrade, le président ukrainien tente donc d'éloigner progressivement la Serbie de Moscou et de montrer que la Russie compte de moins en moins d'alliés en Europe.
1: La crise diplomatique entre l'Espagne et l'Italie s'aggrave. Madrid a décidé d'imposer des contrôles aux frontières pour les voyageurs en provenance d'Italie. Une réponse aux mesures similaires imposées par Rome après l'arrivée de 72 000 migrants à Ceuta, Anne Lenir.
2: Une réponse aussi ferme que sèche. L'Italie, je cite, n'accepte ni ultimatum ni imposition d'un pays étranger. Nous n'entendons donc pas revoir la décision de suspendre l'accord de Schengen avec l'Espagne, au moins jusqu'au 15 août. À cette date, comme l'ont annoncé les autorités espagnoles, une nouvelle vague migratoire est attendue à Ceuta. Nous maintiendrons donc ce qui a été décidé le 1er août, tant que les risques pour l'Italie, en termes de sécurité et de terrorisme ne seront pas exclus. Le communiqué se termine sur un ton plus conciliant. Rome est cependant prête à poursuivre un dialogue constructif avec Madrid, mais Carlo Fidanza, chef de délégation du parti de Giorgia Meloni, Fratelli d'Italia, au Parlement européen, n'a pas résisté à enfoncer le clou en déclarant « Plutôt que de se montrer menaçant avec l'Italie, le gouvernement Sanchez ferait mieux de s'occuper de la situation à Ceuta qui n'est pas encore maîtrisée ». Anne Lenir, Rome, RFI.
3: Après plus d'un siècle d'absence, les Ivoiriens ont enfin retrouvé le Didi Ayokwe.
1: Le tambour parleur sacré du peuple Bidjan, présenté publiquement à l'occasion de la fête de l'indépendance, pendant un défilé militaire puis une cérémonie traditionnelle à Adjamé sur les terres où il avait été arraché par les colons français. Abdoulaziz Diallo.
4: Posé sur un imposant camion rouge, encadré par deux chefs traditionnels et protégé par une vitrine, le tambour parleur sacré Didi Ayokwe fait lentement son entrée dans le village de Bidjan Djemé. Plus qu'un instrument, le Didi Ayokwe était aussi un moyen de communication et surtout d'alerte, explique Mobio Prosper, secrétaire général de la chefferie.
5: Une fois qu'il tape le tambour, ça résonne et les initiés savent que les colons arrivent. Ils prennent leur disposition pour se défendre. N'eût été ce tambour là, mais on aurait décimé des milliers de chamans.
4: Pour marquer ce retour historique, des dizaines de jeunes venus des huit villages Bidjan se sont rassemblés. Pagne nouée à la taille, le corps recouvert de poudre, ils exécutent des danses guerrières au rythme des tambours. Parmi eux, Samuel, qui mesure la portée de ce moment.
6: C'est un symbole pour toute une génération. Pour moi, c'est une joie. Il y a à côté ça mes enfants, c'est qui le tambour fait pour nos pays et pour nos villages.
4: Mais au-delà de la mémoire et de la transmission, les chefs traditionnels y voient aussi un retour chargé de spiritualité. Guidjagua est le chef du village de Bidjanté.
7: Nous croyons à la métaphysique. Il est de retour. Nous pensons aussi que beaucoup de choses vont changer pour notre communauté.
4: Taillé sur du bois, poussé par un léopard, le Didi Ayokwe va désormais poursuivre son histoire au musée des civilisations d'Abidjan. Abdelaziz Diallo, Abidjan, RFI.
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3: Et 7h12 ici à Paris. Bienvenue si vous nous rejoignez pour cette nouvelle édition d'RFI Matin. L'actualité est marquée par le regain de tension au Yémen, vous l'entendiez. Les rebelles houthis attaquent à nouveau les positions du gouvernement soutenu par l'Arabie Saoudite. On fera largement le point sur la situation dans le journal de 8h. À retrouver également dans ces 3 heures d'information la suite de nos séries d'été et notamment notre plongée dans les lieux mythiques des nuits africaines. Nous sommes à l'African Jazz Village, au lieu de l'Ethio Jazz à Addis Abeba.
8: Quand vous entrez ici, vous êtes dans un autre monde. Vous êtes en Afrique, en Éthiopie, telle qu'elle est aujourd'hui. Vous voyez ce public ? Ici, c'est toujours un lieu où il y a des étincelles. Ça a toujours été magnifique, je l'adore.
3: Reportage à retrouver juste avant le journal de 9h. Et puis sport, musique et notre grand invité qui nous parlera étoiles et la rencontre entre la lune et le soleil. C'est à retrouver ce matin sur RFI. près des États-Unis à l'Europe, en passant par le Japon. Un même constat, les années passent et les politiques migratoires se durcissent. Sur l'archipel nippon,

0: La première ministre Sanae Takaishi qui mène la charge et elle ne pèse pas ses mots. Pour elle, les étrangers mettent à vif les nerfs des Japonais. Je la cite. Les secteurs de la restauration est particulièrement touché par ce tour de vis. Les critères pour bénéficier d'un visa de gérant d'entreprise sont désormais beaucoup plus contraignants. Résultat, on ne compte plus les établissements tenus par des immigrés qui doivent fermer car leurs exploitants ne sont tout simplement pas parvenus à obtenir le renouvellement de leur titre de séjour. À Tokyo, le reportage RFI de Bruno Duval.
1: Les immigrés ayant un visa de gérant d'entreprise doivent désormais disposer d'un capital d'au moins 30 millions de yens, 165 000 euros. C'est 6 fois plus qu'auparavant. S'ils ne parviennent pas à réunir une telle somme, leur titre de séjour n'est pas renouvelé et ils sont priés de quitter le pays dans les 30 jours. Kasei, qui tient un petit restaurant indien depuis 15 ans, est particulièrement inquiet.
2: Ayant dû beaucoup investir dans cet établissement pour les frigos, les climatiseurs et tout cela, j'ai très peu d'économies. En plus, c'est un restaurant familial, pas cher, donc je ne roule pas sur l'or. Du coup, réunir 30 millions de yens, pour sûr, je n'y arriverai pas. Qu'on change comme ça les règles du jour au lendemain et sans prévenir, franchement, ce n'est pas correct.
1: Cet employé de bureau japonais vient de déguster un curry dans un restaurant népalais qui fermera à la fin de l'été, comme indique un écriteau sur sa devanture. Car le titre de séjour de son exploitant n'a pas été renouvelé, les banques lui ayant refusé un emprunt de 30 millions de yens.
3: Tous ces restaurateurs étrangers sont de bons pères de famille qui n'ont jamais fait de mal à personne et nous préparent des petits plats délicieux. Alors pourquoi aller leur chercher des noises? Je ne comprends pas.
1: Une pétition en ligne réclamant l'abrogation de cette réforme a recueilli plusieurs dizaines de milliers de signatures. Pour autant, les sondages indiquent que les Japonais se crispent concernant les étrangers. Près de 60% des personnes interrogées voient d'un mauvais œil l'augmentation ces dernières années du nombre d'immigrés. C'est à relativiser, ils ne sont jamais que 4 millions pour 120 millions de Japonais. Surtout, selon cet économiste, l'archipel n'a pas le choix.
4: La plupart de nos entreprises sont en sous-effectif comme jamais. Face à cette pénurie de main-d'œuvre historique due à la dénatalité et au vieillissement de la population, deux phénomènes qui s'aggravent d'année en année, la seule solution pour le Japon, c'est de recourir à des travailleurs immigrés. Sans eux, la quatrième économie mondiale ira droit dans le mur.
1: La première ministre Sanae Takaichi est sourde à de telles mises en garde. Surfant sur sa popularité, une cote de confiance autour de 65%, 30 points de plus que tous ses prédécesseurs, elle a ordonné que plus aucun visa ne soit accordé aux nombreux jeunes d'Asie du Sud-Est qui souhaitent venir travailler dans la restauration au Japon. Car ce secteur emploie déjà 300 000 immigrés. C'est peu par rapport à ses 4 millions de salariés au total, mais pour la chef du gouvernement, ça suffit. Il faut réserver ses emplois aux Japonais. L'argument paraît doublement spécieux. D'abord, le taux de chômage n'est que de 2,6% dans l'archipel, qui est donc quasiment en situation de plein emploi. En plus, les Japonais ne se pressent pas pour travailler dans la restauration. Les salaires y étant peu élevés, moins de 1500 euros mensuels bruts. Bruno Duval, Tokyo, RFI.
0: Le reportage international, c'est à retrouver sur RFI.fr. Il s'appelle Jean-Luc Mélenchon, Marine Le Pen ou Édouard Philippe et ils feront sans doute l'élection présidentielle de l'année prochaine qui attend les Français avant de se plonger dans la rude bataille qui attend le monde politique dans l'Hexagone. Le service politique de RFI vous propose tout au long de l'été de revivre les 5 précédents scrutins qui ont mené à l'élection d'un chef de l'État. Aujourd'hui, un duel au cœur de la campagne 2007, Sarko au contre Sego, le récit de Victorien Villaume.
5: Le duel s'installe tôt dans la campagne. 6 mois avant le premier tour, des sondages mettent déjà les deux candidats en tête et la dynamique ne s'inversera pas comme on l'entend ici sur France 2 en mars 2007.
6: Les positions restent stables, comme vous le voyez sur ces courbes. Au premier tour, Nicolas Sarkozy est crédité de 29,5% des voix, Ségolène Royal de 25,5%.
5: Deux candidats, deux créneaux bien distincts. À gauche, Ségolène Royal se positionne volontiers sur la démocratie participative et la réduction des inégalités.
7: Je veux aujourd'hui redonner courage et espoir aux plus faibles.
5: Pour Nicolas Sarkozy, ce sera la sécurité et le fameux slogan « Travailler plus pour gagner plus ».
8: Le travail, c'est la liberté. Le travail, c'est l'égalité des chances.
5: Dans les deux camps, les critiques fusent. Nicolas Sarkozy défend les intérêts d'un tout petit monde qui ne pense qu'à lui, tacle la socialiste, quand le candidat UMP dénonce la faillite morale de la gauche et chacun s'accuse d'abaisser le niveau du débat.
9: La droite est peu regardante sur les méthodes.
10: Si certains veulent tirer la campagne vers le caniveau, je ne les suivrai pas.
5: 22 avril 2007, soir du premier tour, Nicolas Sarkozy prend une nette avance.
11: Ce premier tour, l'élection présidentielle, est une victoire pour notre démocratie.
5: Le centriste François Bayrou devient alors l'arbitre, mais refuse de donner une consigne de vote.
11: L'un comme l'autre vont déséquilibrer le déficit et la dette.
5: Dans l'entre-deux-tours, une séquence restera en mémoire lors du débat regardé par 20 millions de téléspectateurs, un record. Ségolène Royal hausse le ton au sujet de la scolarisation des enfants handicapés et défend une colère saine.
12: Je suis très en colère. Et les parents et les familles qui vous
13: calmez-vous,
12: en...
13: Calmez-vous.
12: Et les parents... Non, je ne me calmerai pas.
13: Ne montez pas du doigt avec
12: non,
13: ce
12: calmerai pas.
13: Président de la République, il faut être calme.
12: Non, il y a des colères qui sont parfaitement saines.
5: Pas de quoi toutefois retourner la dynamique, malgré la mobilisation de 40 000 personnes lors du meeting d'entre-deux-tours de Ségolène Royal au stade Charletti.
9: La voulez-vous, la liberté ?
5: C'est la défaite.
14: Nicolas Sarkozy
15: est élu nouveau président de la République avec 53% des voix.
5: 2 millions de voix manquent à Ségolène Royal.
16: Je remercie du fond du cœur les près de 17 millions d'électeurs et je mesure leur déception et leur peine.
5: Nicolas Sarkozy, lui, prononce son discours officiel de victoire devant une immense foule place de la Concorde à Paris.
17: Je ne vous trahirai pas, je ne vous mentirai pas, je ne vous décevrai pas.
5: Il fait ensuite sa victoire au UP restaurant parisien Le Fouquet's.
18: Le marathon reprend. Direction un grand restaurant où Nicolas Sarkozy retrouve ses proches, dont Johnny Hallyday.
5: Les débuts du président Bling Bling, comme le surnommeront ses adversaires tout au long du mandat.
0: Victorien Villaume, et la semaine prochaine, on continue cette plongée dans les précédents scrutins présidentiels en France et du président Bling Bling. On passera au président normal en 2012, François Hollande. L'Asie en mouvement maintenant sur RFI. On va tout de suite s'intéresser à l'actualité de la chronique de RFI pour venir tous les samedis sur ce qui a marqué le continent asiatique pendant la semaine. C'est avec vous, Yelena Tomic. L'Asie en mouvement, la chronique de RFI pour revenir tous les samedis sur ce qui a marqué le continent asiatique pendant la semaine. C'est avec vous, Yelena Tomic. Bonjour.
19: Bonjour.
0: La Thaïlande a déroulé le tapis rouge à Min Aung Hlaing, l'artisan du coup d'État de 2021 en Birmanie qui a renversé un gouvernement démocratiquement élu. Isolé sur la scène internationale, l'ancien chef de la junte, devenu président, cherche aujourd'hui à retrouver une place dans le concert des nations en optant pour le dialogue. Bangkok espère aussi régler plusieurs conséquences de la guerre civile birmane, parmi elles la pollution de ses rivières causée par l'exploitation minière intensive des terres rares de l'autre côté de la frontière. Depuis le coup d'état de 2021, la Birmanie a connu un boom sans précédent des sites miniers, précisément dans les états Shan et Kachin.
19: Oui, ce boom spectaculaire des mines coïncide avec l'explosion de la demande chinoise en terres rares. Ces minerais, vous savez, qui sont indispensables à la transition énergétique et aux nouvelles technologies. Des analyses satellitaires montrent que le nombre de sites miniers a quasiment triplé depuis le coup d'État. À titre d'exemple, le Stimson Center, un think tank américain, a recensé plus de 2400 sites miniers le long des cours d'eau, dont 80% sont en Birmanie. La plupart sont des exploitations non réglementées, souvent opérées par des entreprises chinoises. Et effectivement, ces sites se concentrent dans les États Shan et Kachin, des régions contrôlées par des groupes armés ethniques. L'armée Hua, proche de Pékin, et l'armée Kachin, qui combat la junte, tirent d'importants revenus de cette activité, les exportations vers la Chine finançant une partie de leurs opérations militaires.
0: Un problème, Yelena, ces mines polluent les cours d'eau avec des risques sanitaires potentiellement graves pour les populations et les conséquences se font sentir désormais dans le nord de la Thaïlande.
19: Et oui, plusieurs analyses récentes ont révélé une contamination des rivières Kok, Sai et Roak qui prennent leur source dans l'état Shan, justement. Les chercheurs y ont détecté de l'arsenic, mais aussi du plomb, du cadmium et du mercure à des concentrations supérieures au seuil de sécurité. Dans les provinces de Chiang Rai et de Chiang Mai, plus d'un million de personnes pourraient être exposées à ces substances par l'eau et par toute la chaîne alimentaire. Des habitants ont déjà signalé des affections cutanées, ainsi que des troubles digestifs et neurologiques compatibles avec une intoxication aux métaux lourds. Une campagne de dépistage est en cours auprès des agriculteurs, des pêcheurs et des populations les plus vulnérables afin d'évaluer l'impact sanitaire. Les scientifiques mettent également en garde contre une propagation de cette pollution jusqu'au bassin du Mékong avec des conséquences potentielles pour des dizaines de millions de personnes.
0: Et en quoi ce rapprochement opéré par Bangkok n'aboutira pas forcément au résultat escompté pour protéger sa population ?
19: Eh bien parce que ni la Thaïlande, ni le gouvernement central birman ne disposent de leviers pour réglementer ce secteur qui est aux mains de groupes armés ethniques. Ensuite, parce que derrière ces mines polluantes se trouve la Chine, c'est elle qui négocie directement avec ces groupes pour sécuriser son approvisionnement, tout en maintenant des liens avec la junte. Une équation compliquée pour Bangkok. En attendant, la société civile se mobilise à travers des marches et des pétitions et réclame une coopération régionale, unique moyen selon elle, de répondre à cet enjeu transnational et de santé publique.
0: Un rapprochement diplomatique et pollution problématique dans l'Asie en mouvement. Merci beaucoup, Yelena Tomic. À la une de Jeune Afrique, comme tous les samedis sur RFI, aujourd'hui avec François Soudan, directeur de la rédaction, interrogé par Catherine Potet au sommaire, un sondage qui s'intéresse aux opinions, notamment politiques, des jeunes Africains subsahariens.
20: À la une de Jeune Afrique cette semaine, un sondage réalisé auprès des jeunes Africains, plus précisément auprès des jeunes de 16 pays d'Afrique subsaharienne. Bonjour François Soudan.
21: Bonjour Catherine.
20: Les résultats de ce sondage viennent d'être publiés par la Fondation sud-africaine Ishikovitz, qui l'avait commandé. Ils mesurent notamment la perception qu'ont les 18-24 ans des influences étrangères sur le continent. Et ce sondage révèle quelques surprises.
21: Alors c'est la quatrième édition depuis 2020 de cette Africa Youth Survey qui notamment mesure le niveau d'influence auprès de la Gen Z des principaux partenaires extérieurs de l'Afrique. Alors on ne sera pas, je pense, étonné de constater que la Chine est perçue comme aussi influente que les États-Unis, mais avec un taux d'influence positive nettement supérieur, ni qu'un pays comme l'Inde, par exemple, soit en progression constante depuis 6 ans. Par contre, pour la première fois depuis que ce sondage réalisé par l'Institut américain PSB Insights existe, la Russie est considérée par le panel des jeunes interrogés comme plus influente que la France, avec des pics d'influence perçus de plus de 65% au Tchad et au Congo-Brazzaville et de 95% au Burkina Faso et un taux d'influence positive pratiquement égal à celui de la France. En fait, le critère qui importe, Catherine, pour cette Gen Z, dans les alliances avec les puissances extérieures, et elle le dit dans ce sondage, c'est leur capacité à apporter des résultats concrets dans les domaines de l'économie, des infrastructures, voire de la sécurité, les valeurs démocratiques dont ces puissances sont ou non porteuses, ainsi que les liens historiques et culturels traditionnels, tout ça, ça passe nettement après. Cette génération est par exemple tout à fait lucide sur le fait que Donald Trump ne tient aucun compte du droit international, mais elle est aussi pragmatique puisqu'elle estime dans sa majorité qu'il faut travailler avec lui plutôt que s'y opposer.
20: Autre enseignement de ce sondage, François Soudan, 56% des jeunes interrogés pensent que la démocratie à l'occidentale n'est pas adaptée et qu'un nouveau modèle africain est nécessaire. Alors à quoi ce modèle pourrait-il ressembler ?
21: Bah, si on en croit les réponses à cette enquête, ce modèle idéal, c'est un gouvernement qui garantit l'unité et la stabilité, l'égalité de tous devant la loi, qui procure des emplois, des services de base et qui éradique la corruption. Alors pour y parvenir, cette Gen Z croit de moins en moins aux élections et au rôle des partis politiques et de plus en plus à la vertu des mouvements de protestation de masse, voire au coup de force. Ils sont globalement plus nombreux à estimer que le développement passe avant la démocratie plutôt que l'inverse, et ils sont 40% à approuver les régimes militaires. Alors il y a bien sûr des grandes différences selon les pays, mais cette volonté de revisiter la démocratie à l'aune de priorités endogènes, elle mérite qu'on y réfléchisse, Catherine.
20: Autre précision, François Soudan, il ressort de ce sondage que le Burkina Faso est un cas à part. Le pays est en proie à la guerre, dirigé par un militaire, mais sa jeunesse, paradoxalement, reste optimiste.
21: Ben oui, précisons Catherine que ce sondage a été réalisé auprès de la jeunesse urbaine. Pas sûr qu'il ait donné les mêmes résultats sur l'ensemble du pays, mais cette précaution dite est effectivement. Le Burkina présente une combinaison assez étonnante de réalignement géopolitique et d'optimisme national, tout au moins en ce qui concerne sa Gen Z. 83% des jeunes burkinabés interrogés estiment que le pays va dans la bonne direction. 91% se disent optimistes quant à l'avenir. 90% se disent satisfaits de leur rapport avec la police et les forces de sécurité. Ce sont des taux qui contrastent avec le pessimisme global affiché par les jeunes tchadiens, togolais, congolais ou sud-africains. Vous savez, l'Afrique, Catherine, c'est le continent le plus jeune au monde, avec une moyenne d'âge de 19 ans et demi. Et l'intérêt de ce type d'enquête, certes partielle, sans doute imparfaite, c'est qu'il nous permet de mieux mesurer les aspirations et le ressenti, parfois dérangeant, de cette jeunesse.
20: Merci François Soudan. Votre éditorial consacré à ce sondage sur la jeunesse africaine sera en ligne dès la semaine prochaine sur jeuneafrique.com.
0: Merci beaucoup Catherine Potet. Il est 5h29 en temps universel. Vous restez avec nous sur la Radio du Monde. Dans un peu moins d'une minute, le retour de l'actualité africaine, ce sera avec Arthur Ponchelet.
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1: Merci d'être à l'écoute de la Radio du Monde, 7h en temps universel, 9h à Paris. Le retour de l'actualité avec Lisa Villi. Lisa, la une, retour de la frontière entre l'Espagne et l'Italie. Les voyageurs seront contrôlés.
2: Une annonce d'abord de Rome, suivie par Madrid. Explication de cette décision de l'Espagne dans quelques instants. En Colombie, le nouveau président Abelardo de la Espriella investi hier. Vous entendrez une partie de son discours. Il a promis la fermeté et l'ordre face au trafic de drogue depuis la ville de Cali, dans l'ouest du pays, qui en est particulièrement victime. À Port-au-Prince, plus de 600 morts depuis mars à Cité Soleil et la plaine Cul-de-Sac. Un niveau de violence jamais atteint selon une étude du Bureau intégré des Nations Unies en Haïti. Et puis à la fin de ce journal, reportage dans un café cycliste au pied du Mont Ventoux qui accueille des femmes cyclistes inspirées forcément par les performances des coureuses du Tour de France hier qui pour la première fois de la compétition ont affronté ce sommet mythique.
1: Les voyageurs qui arrivent en Espagne depuis l'Italie seront donc contrôlés.
2: Oui, dans les ports et les aéroports. À partir de ce samedi, pour un mois, ce seront des contrôles de routine pour les ressortissants italiens. Mais il y aura des contrôles, des visas et des permis de séjour pour les personnes issues de pays tiers. C'est donc une réponse à la décision similaire imposée par le gouvernement de Giorgia Meloni après l'arrivée de plus de 70 000 migrants à Ceuta. Bonjour François Musso, en direct de Madrid.
3: Bonjour.
2: C'était donc une décision assez inattendue.
3: Oui, c'est une surprise en Italie. On ne s'attendait pas à ce que le gouvernement Sanchez réagisse d'une façon aussi ferme au fait que l'exécutif de Giorgia Meloni veuille imposer des contrôles aux personnes en provenance de l'Espagne, au prétexte que 72 000 migrants marocains ont pu entrer illégalement dans l'enclave espagnole de Ceuta. Madrid avait fixé un ultimatum à Rome lui demandant de renoncer à ces contrôles, chose inédite entre deux pays de l'Union européenne. En l'absence de réponse, et pour justifier sa propre mesure de rétorsion, Pedro Sanchez a utilisé un argument similaire, persistante pression migratoire irrégulière. Madrid estime que l'attitude de Rome est injuste et injustifiée, tout d'abord parce que l'immense majorité des migrants marocains ont été reconduits aux frontières. Ensuite, parce que l'enclave de Ceuta est espagnole mais n'appartient pas à l'espace Schengen. Enfin, parce que l'Italie reçoit bien plus de migrants illégaux que l'Espagne. Pour terminer, Pedro Sanchez rappelle qu'au cours des nombreuses crises migratoires chez son voisin, comme à Lampedusa en 2023, les autorités espagnoles, s'étaient montrées, elles, solidaires.
2: Merci François Musso en direct de Madrid. En Italie, les contrôles seront en place jusqu'au 15 août.
1: En Colombie, le nouveau président d'extrême droite promet de combattre sans répit le narcotrafic.
2: Abelardo de la Espriella investi hier pendant une cérémonie assez révélatrice de son projet pour le pays dans une caserne militaire, non pas à Bogota mais dans la ville de Cali, marquée par le conflit armé qui a par ailleurs été touché par plusieurs attentats ces derniers mois. Il a donc prononcé son premier discours en tant que chef de l'État.
4: Depuis Cali, capitale d'un département qui a subi les ravages du terrorisme, du trafic de drogue et des agissements des groupes violents, j'adresse un message ferme au peuple colombien. L'heure est venue de rétablir l'ordre, l'autorité et la liberté. Je serai le président de tous les Colombiens. J'arrive avec la volonté de rassembler tous mes compatriotes.
2: Le nouveau président colombien Abelardo de la Espriella qui peut donc déjà compter sur le soutien de Washington qui, juste après son investiture, a annoncé une aide $1 milliard.
1: En Haïti, les violences des gangs atteignent un niveau inédit dans deux quartiers de la capitale.
2: À Cité Soleil et dans la plaine du Cul-de-Sac, plus de 600 personnes ont été tuées depuis mars, selon une enquête publiée en fin de semaine par le BINU, le Bureau intégré des Nations Unies en Haïti, qui déplore donc un niveau de violence jamais vu dans ces quartiers depuis 2 ans et la création de la grande coalition de gangs appelée Vivre Ensemble, Justine Fontaine.
5: La violence des gangs n'a jamais cessé dans la capitale ni dans des régions rurales comme l'Artibonite. Mais les habitants du gigantesque bidonville de Cité-Soleil et de la plaine du cul-de-sac payent un très lourd tribut depuis mars. 613 morts, des centaines de blessés et 18 000 déplacés à cause d'un regain de tension entre différents groupes armés qui faisaient partie de la même coalition. Arnaud Royer dirige le département des droits de l'homme du BINU.
6: Les opérations de sécurité ont poussé certains membres de cette coalition à venir se relocaliser dans cette zone et créer ce qu'on appelle des checkpoints pour les extorsions des camions qui circulent toujours dans la zone, parce que c'est la zone industrielle, c'est là aussi la zone portuaire. Donc l'objectif de ces nouveaux gangs était de reprendre en fait les mécanismes d'extorsion qui existent. Et bien sûr, les gangs en place ont réagi et qui a créé cette violence intense.
5: Un quart des habitants tués ou blessés ne faisaient pas partie des gangs. Des victimes collatérales donc, mais aussi des personnes exécutées par les groupes armés qui les ont accusés d'avoir donné des informations à la police ou à un gang rival. Et puis, une partie des victimes ont été tuées également lors d'opérations des forces de sécurité ou lynchées par des habitants. Enfin, au moins 176 cas de viol, y compris sur mineurs, ont également été recensés. Un chiffre sous-estimé d'après l'ONU elle-même, car beaucoup ne peuvent pas ou n'osent pas signaler ce qu'elles ont vécu.
2: Justine Fontaine.
1: Les Haïtiens récemment privés de leur statut de protection temporaire aux États-Unis et qui risquent maintenant de se faire arrêter par la police de l'immigration.
2: L'AIS qui doit atteindre les objectifs fixés par Donald Trump. Pour cela, elle s'est déployée dans les aéroports, une politique qui inquiète certaines compagnies aériennes, Loubna Anaki.
7: Un passager arrêté à l'enregistrement, une autre interceptée dans la salle d'embarquement. Des employés de compagnies aériennes obligés de cacher leurs écrans pour que les agents de l'ICE ne puissent pas regarder la liste des passagers. Partout dans les aéroports américains, les incidents de ce genre se multiplient. Le mois dernier, la police de l'immigration a arrêté jusqu'à 30 personnes par jour. Des passagers dont le visa a expiré ou qui sont en attente de papiers comme une carte verte ou un statut de réfugié. Des personnes qui normalement n'étaient pas inquiétées par l'ICE. Mais face à un Donald Trump qui réclame 2000 arrestations par jour, les agents fédéraux élargissent leur cible. Face à cette situation, les compagnies aériennes s'inquiètent. Certaines se sont déjà retrouvées dans la position de devoir refuser l'accès à leurs avions à des agents qui souhaitaient interpeller quelqu'un à bord sans mandat signé par un juge. Ces compagnies ont expliqué qu'elles comptaient bien respecter la loi, mais qu'elles n'avaient aucun programme de collaboration avec l'ICE et que leur priorité restait la sécurité de leurs passagers. Loubna Anaki, New York, RFI.
2: Elle sera certainement la plus grande source d'émissions de gaz à effet de serre aux États-Unis. Amazon a confirmé hier être en train de construire une immense centrale à gaz pour alimenter en électricité d'immenses centres de données. Elle produira plus que n'importe quelle autre infrastructure dont le pays est autorisé à émettre plus de 30 millions de tonnes de gaz à effet de serre chaque année.
1: La nourriture n'a jamais coûté aussi cher dans le monde que ces trois dernières années.
2: Selon la FAO, l'Organisation des Nations Unies pour l'Alimentation et l'agriculture, les prix alimentaires ont augmenté d'1% en juillet par rapport à l'an dernier. En cause, la baisse des récoltes engendrée par les fortes chaleurs, la hausse des prix de l'énergie et le contexte géopolitique tendu. Détails et explications, Antoine Camara.
8: Le sucre, les céréales et les huiles végétales sont les produits alimentaires qui ont le plus contribué à cette hausse. Le prix du sucre a bondi le mois dernier de plus 5,6% en raison des inquiétudes générées par les effets des canicules et sécheresses sur la production. Il en est de même pour la production asiatique avec le phénomène El Niño. Même tendance pour les céréales, le cours du blé a bondi de plus 5,8%. Les mauvaises conditions climatiques pèsent sur le rendement des récoltes et à cela s'ajoutent les perturbations des exportations en provenance de la mer Noire. Les exportations agricoles ukrainienne pourrait ainsi chuter de près de moitié cette saison en raison des frappes russes sur les ports du pays. Et les prix des huiles végétales affichaient aussi une augmentation de plus 2% par rapport au mois précédent, ce qui représente leur plus haut niveau depuis 4 ans. Cette hausse est avant tout imputable à l'augmentation des cours des huiles de palme et de soja qui ont continué à grimper en raison d'une forte demande du secteur de l'agrogazole.
2: Antoine Camara.
1: À Madagascar, c'est l'hiver austral, période pendant laquelle les familles célèbrent les défunts.
2: Oui, c'est la saison du famadian, le retournement des morts, une cérémonie traditionnelle qui consiste à exhumer leurs corps pour les honorer. Elle rassemble souvent plusieurs centaines de personnes et va souvent de pair avec des t-shirts conçus spécialement pour l'occasion avec un portrait de l'ancêtre, son nom, des mots personnels aussi. Guilhem Fabrice est rendu dans un atelier de confection à Antananarivo où l'activité forcément bat son plein à cette période de l'année.
8: Machine à coudre, paire de ciseaux et imprimante pour textile résonnent dans cet atelier de confection du quartier d'Ondava-Mambe. 30 familles ont déjà passé commande pour célébrer leur défunt depuis le mois de juillet, explique la patronne Nambine Soufa Nantenan.
9: Pour le Famadian, les clients préfèrent les t-shirts en coton ou les polos avec une photo imprimée en souvenir de la personne. Parfois, ils veulent aussi mettre des symboles comme des mains jointes ou des messages qui ne font pas forcément référence à la religion. Cela peut dépendre aussi du tube du moment ou de la situation à Madagascar. L'an dernier, il y avait un message très en vogue tiré d'un titre de l'artiste Raoult qui disait « Je suis à la fois heureux et triste ».
8: Le prix moyen d'un t-shirt s'élève à 10 000 ariars, soit environ 2 euros.

0: De course avec la plus longue étape ce samedi, 172 km entre Sisteron et Nice dans le sud de la France. C'est la Polonaise Kasia Niewiadoma qui est en tête au classement général après sa victoire hier au Mont Ventoux. Col mythique gravi pour la première fois de l'histoire de la compétition chez les femmes. De quoi donc attirer les cyclistes amatrices au pied du Ventoux. Anne Dufort-Cornillet a rencontré la créatrice d'un refuge pour cyclistes qui accueille en majorité des femmes.
1: Au Pista Café, l'ambiance est à la convivialité. En cuisine, Vicky Carbonneau s'active. Il y a 5 ans, cette Québécoise a quitté le milieu de la mode pour créer un lieu où les femmes, amatrices de cyclisme, se sentent chez elles. À l'extérieur, elles se ravitaillent. À l'intérieur, elles échangent, s'équipent et partagent leur passion du vélo avec Vicky.
2: C'est une chance inouïe de rencontrer ces femmes. Il n'y en a pas assez. On sait qu'elles sont présentes et roulent, mais on ne les voit pas dans les médias. On ne les voit pas suffisamment aussi sur les courses ou dans la compétition et tout ça.
1: Pendant le Tour de France masculin et féminin, elles suivent ensemble les étapes.
3: Pour le classement général, 8e ce matin.
1: Juliette est l'une des habituées. Elle est même devenue le visage du livre En danseuse, écrit par Vicky.
4: C'est un lieu chaleureux, c'est un lieu d'accueil et qui rassemble. De l'incarner, ça rend encore le lieu davantage vivant.
1: À Pista, tous les niveaux se mélangent. À l'image de la mauricienne Kim Lecourt-Pinard, passée prendre son café quelques semaines avant l'étape du Ventoux.
5: Ouais, c'était vraiment bien. J'ai eu une tasse gratuite avec eux, donc c'est vraiment cool. C'est bien de voir des gens qui s'intéressent beaucoup et qui vraiment veulent développer le cyclisme féminin et je me relie beaucoup à ça.
1: Une reconnaissance supplémentaire pour ce lieu devenu incontournable au pied du géant de Provence. Anne Dufort-Cornillet, Mont Ventoux, RFI.
0: Et vous pouvez découvrir ce refuge en vidéo sur les réseaux sociaux de RFI. 7e et dernière étape ce samedi, donc entre Nice et Sisteron. Le peloton partira à 9h40, temps universel.
6: Ça risque de batailler sec. Les favorites se tiennent dans un mouchoir de poche. Merci beaucoup, Lisa Villy. On vous dit à demain. Il est 9h13 ici à Paris. C'est l'heure de retrouver Catherine Potet pour la revue de presse internationale. Catherine, à la une, la santé, parent pauvre des politiques publiques.
7: C'est un témoignage qui a fait hier les gros titres des journaux télé en France, celui d'une dame de 85 ans, hospitalisée 6 jours sur un brancard aux urgences d'Orléans et qui dénonce un enfer, explique Libération. Elle s'appelle Nino Anne Dupieux, retraitée, ex-adjointe au maire d'Orléans, dans le centre de la France. Elle a été hospitalisée le 18 juillet dernier pour une hémorragie et elle a donc passé 6 jours sur un brancard. Elle raconte « Voici un hôpital sans chambre pour moi, sans lit, sans possibilité d'anesthésie pour des examens douloureux et d'ailleurs, ajoute-t-elle, sans possibilité d'anesthésie dans son service des urgences où atterrissent des traumatisés de toutes sortes. » Nino Anne Dupieux apprendra par la suite que des chambres étaient disponibles mais fermées à cause d'un manque de personnel, précise Libération. Elle remercie toutefois tout le personnel soignant. Ils ont, dit-elle, agi comme des anges lors de son séjour infernal. Finalement, la vieille dame a mis fin à son hospitalisation contre l'avis défavorable des médecins après avoir signé une décharge pour retourner à son domicile. Le syndicat CGT parle de situation catastrophique dans tous les services de l'établissement. Pour sa défense, la direction de l'hôpital annonce la réouverture de 42 lits entre septembre et novembre prochain.
6: Au Québec, à présent, c'est une mesure d'économie contestée que rapporte le journal Le Devoir.
7: Il s'agit de la disparition des téléviseurs dans les chambres de certains hôpitaux où la connexion Wi-Fi remplace désormais la télé. Une décision que dénoncent les comités d'usagers, explique Le Devoir. Selon eux, cette situation pénalise surtout les aînés et les personnes vulnérables qui ne possèdent ni téléphone intelligent ni tablette. Pierre Hurtault, le président de l'un de ces comités d'usagers s'exclame ainsi « Si vous n'avez pas de télévision, qu'est-ce que vous faites? Vous regardez les murs et vous pensez à vos bobos. Et il y a des gens, ajoute-t-il, qui n'ont presque jamais de visite. » Certains hôpitaux font toutefois des efforts, prêtent des tablettes et d'autres signalent que des téléviseurs demeurent accessibles dans les espaces communs. Mais Santé Québec, le service public de la santé, ne semble pas très sensible aux arguments des usagers mécontents. « Nous sommes conscients, explique ce service que l'accès à des divertissements peut rendre le séjour plus confortable et agréable. Toutefois, notre mission première est d'assurer des soins de santé de qualité et sécuritaires.
6: Enfin, en Angleterre, Catherine, ce sont des coupes budgétaires dans le domaine de la santé mentale.

0: qui font réagir.
1: C'est un article du Guardian qui nous explique la situation. Des millions d'adultes et d'enfants en Angleterre risquent d'être contraints d'attendre plus longtemps pour obtenir des soins de santé mentale, car plus des deux tiers des prestataires du NHS, le service de santé publique britannique, prévoient de réduire leurs services et la moitié devrait supprimer des emplois. Le Guardian détaille les services qui seront directement touchés, les soins de santé mentale pour enfants et adolescents, les thérapies par la parole, le soutien aux toxicomanes, l'aide aux adultes en situation de crise ou encore les programmes destinés aux minorités ethniques et aux groupes à faible revenu. Certes, le nouveau Premier ministre Andy Burnham a promis cette semaine de créer un réseau de près de 200 centres de santé mentale, communautaires et de services d'urgence psychiatrique d'ici 2029. Mais cette promesse laisse sceptiques les associations caritatives œuvrant dans le domaine de la santé. Elle souligne que si les financements alloués au personnel et aux services sont réduits, l'amélioration significative des soins sera impossible.
0: Les coupes budgétaires n'épargnent pas les domaines de la santé autour du monde. C'était le sujet de votre revue de presse internationale. Merci beaucoup Catherine Potet. 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Il est 7h17 en temps universel. Et à suivre dans la dernière heure d'RFI Matin, le reportage culture qui nous emmènera à la découverte d'un lieu unique en France, le Centre National du Costume et de la Scène, une institution qui fête ses 20 ans cette année et qui sert de reliquaire à plus de 10 000 costumes remis notamment par la Comédie Française. Nous serons sur place dans un peu moins de 10 minutes. Et puis le regard de Newton Ahmed Barry juste après le journal de 9h30. Notre chroniqueur revient sur la crise migratoire à Ceuta et se demande comment on a pu en arriver là. Merci d'écouter RFI. 7h17 en temps universel. Il s'appelle Jean-Luc Mélenchon, Marine Le Pen ou Édouard Philippe et ils feront sans aucun doute l'élection présidentielle de l'année prochaine. Elle attend les Français avant de se plonger dans la rude bataille qui attend donc le monde politique français en 2027. Le service politique de RFI vous propose tout au long de l'été de revivre les 5 précédents scrutins qui ont mené à l'élection d'un chef de l'État aujourd'hui. Un duel au cœur d'une campagne, 2007, Sarko contre Sego, c'est Victorien Villaume qui vous le raconte.
2: Le duel s'installe tôt dans la campagne. 6 mois avant le premier tour, des sondages mettent déjà les deux candidats en tête et la dynamique ne s'inversera pas comme on l'entend ici sur France 2 en mars 2007.
3: Les positions restent stables, comme vous le voyez sur ces courbes. Au premier tour, Nicolas Sarkozy est crédité de 29,5% des voix, Ségolène Royal de 25,5%.
2: Deux candidats, deux créneaux bien distincts. À gauche, Ségolène Royal se positionne volontiers sur la démocratie participative et la réduction des inégalités.
4: Je veux aujourd'hui redonner courage et espoir aux plus faibles.
2: Pour Nicolas Sarkozy, ce sera la sécurité et le fameux slogan « Travailler plus pour gagner plus ».
5: Le travail, c'est la liberté. Le travail, c'est l'égalité des chances.
2: Dans les deux camps, les critiques fusent. Nicolas Sarkozy défend les intérêts d'un tout petit monde qui ne pense qu'à lui, tacle la socialiste, quand le candidat UMP dénonce la faillite morale de la gauche et chacun s'accuse d'abaisser le niveau du débat.
6: La droite est peu regardante sur les méthodes.
7: Si certains veulent tirer la campagne vers le caniveau, je ne les suivrai pas.
2: 22 avril 2007, soir du premier tour, Nicolas Sarkozy prend une nette avance.
8: Ce premier tour, l'élection présidentielle, est une victoire pour notre démocratie.
2: Le centriste François Bayrou devient alors l'arbitre, mais refuse de donner une consigne de vote.
9: L'un comme l'autre vont déséquilibrer le déficit et la dette.
2: Dans l'entre-deux tours, une séquence restera en mémoire lors du débat regardé par 20 millions de téléspectateurs, un record. Ségolène Royal hausse le ton au sujet de la scolarisation des enfants handicapés et des une colère saine.
10: Je suis très en colère. Et les parents et les familles qui vous
11: calmez-vous,
10: et les parents, non, je ne me calmerai
11: ne
10: pas.
11: Ne montrez pas du doigt avec
10: non,
11: ce.
10: Non, calmerai
11: pour être
10: pas.
11: Président de la
10: Parce
11: République, il faut être calme.
10: Non, il y a des colères qui sont parfaitement saines.
2: Pas de quoi toutefois retourner la dynamique, malgré la mobilisation de 40 000 personnes lors du meeting d'entre-deux tours de Ségolène Royal au stade Charletti.
12: La voulez-vous, la liberté ?
2: C'est la défaite.
13: Nicolas Sarkozy
14: est élu nouveau président de la République avec 53% des voix.
2: 2 millions de voix manquent à Ségolène Royal.
15: Je remercie du fond du cœur les près de 17 millions d'électeurs
11: et je mesure leur déception et leur peine.
2: Nicolas Sarkozy, lui, prononce son discours officiel de victoire devant une immense foule place de la Concorde à Paris.
15: Je ne vous trahirai pas, je ne vous mentirai pas, je ne vous décevrai pas.
2: Il fait ensuite sa victoire au UP restaurant parisien Le Fouquet's.
16: Le marathon reprend, direction un grand restaurant où Nicolas Sarkozy retrouve ses proches, dont Johnny Hallyday.
2: Les débuts du président Bling Bling, comme le surnommeront ses adversaires tout au long du mandat.
0: Victorien Villot, mais du président Bling Bling. Nous passerons la semaine prochaine au président normal 2012 ou la stratégie gagnante de Monsieur Tout-le-Monde de François Hollande. Ce sera retrouvé dans la chronique politique, donc. L'Asie en mouvement, la chronique de RFI pour revenir tous les samedis sur ce qui a marqué le continent asiatique pendant la semaine. C'est avec vous, Yelena Tomic. Bonjour.
17: Bonjour.
0: La Thaïlande a déroulé le tapis rouge à Min Aung Hlaing, l'artisan du coup d'État de 2021 en Birmanie qui a renversé un gouvernement démocratiquement élu. Isolé sur la scène internationale, l'ancien chef de la junte, devenu président, cherche aujourd'hui à retrouver une place dans le concert des nations. En optant pour le dialogue, Bangkok espère aussi régler plusieurs conséquences de la guerre civile birmane, parmi elles la pollution de ses rivières causée par l'exploitation minière intensive des terres rares de l'autre côté de la frontière. Depuis le coup d'état de 2021, la Birmanie a connu un boom sans précédent des sites miniers, précisément dans les états Shan et Kachin.
17: Oui, ce boom spectaculaire des mines coïncide avec l'explosion de la demande chinoise en terres rares. Ces minerais, vous savez, qui sont indispensables à la transition énergétique et aux nouvelles technologies. Des analyses satellitaires montre que le nombre de sites miniers a quasiment triplé depuis le coup d'État. À titre d'exemple, le Stimson Center, un think tank américain, a recensé plus de 2400 sites miniers le long des cours d'eau, dont 80% sont en Birmanie. La plupart sont des exploitations non réglementées, souvent opérées par des entreprises chinoises. Et effectivement, ces sites se concentrent dans les États Shan et Kachin, des régions contrôlées par des groupes armés ethniques. L'armée Hua, proche de Pékin, et l'armée Kachin qui combat la junte, tire d'importants revenus de cette activité, les exportations vers la Chine finançant une partie de leurs opérations militaires.
0: Un problème, Yelena, ces mines polluent les cours d'eau avec des risques sanitaires potentiellement graves pour les populations et les conséquences se font sentir désormais dans le nord de la Thaïlande.
17: Et oui, plusieurs analyses récentes ont révélé une contamination des rivières Kok, Sai et Roak, qui prennent leur source dans l'état Shan, justement. Les chercheurs y ont détecté de l'arsenic, mais aussi du plomb, du cadmium et du mercure à des concentrations supérieures au seuil de sécurité. Dans les provinces de Chiang Rai et de Chiang Mai, plus d'un million de personnes pourraient être exposées à ces substances par l'eau et par toute la chaîne alimentaire. Des habitants ont déjà signalé des affections cutanées, ainsi que des troubles digestifs et neurologiques compatibles avec une intoxication aux métaux lourds. Une campagne de dépistage est en cours auprès des agriculteurs, des pêcheurs et des populations les plus vulnérables afin d'évaluer l'impact sanitaire. Les scientifiques mettent également en garde contre une propagation de cette pollution jusqu'au bassin du Mékong avec des conséquences potentielles pour des dizaines de millions de personnes.
0: Et en quoi ce rapprochement opéré par Bangkok n'aboutira pas forcément au résultat escompté pour protéger sa population?
17: Eh bien parce que ni la Thaïlande, ni le gouvernement central birman ne disposent de leviers pour réglementer ce secteur qui est aux mains de groupes armés ethniques. Ensuite, parce que derrière ces mines polluantes se trouve la Chine, c'est elle qui négocie directement avec ces groupes pour sécuriser son approvisionnement, tout en maintenant des liens avec la junte. Une équation compliquée pour Bangkok. En attendant, la société civile se mobilise à travers des marches et des pétitions et réclame une coopération régionale, unique moyen selon elle, de répondre à cet enjeu transnational et de santé publique.
0: Un rapprochement diplomatique et pollution problématique dans l'Asie en mouvement. Merci beaucoup, Yelena Tomic. 9h25 à Paris. culture et anniversaire maintenant sur RFI, celui d'une institution unique en France, le Centre National du Costume et de la Scène, célèbre ses 20 ans cette année. Depuis deux décennies, ce musée réservoir, situé dans le centre de Paris, s'est vu confier plus de 10 000 costumes de théâtre, mais aussi d'opéra ou encore de ballet, acquis grâce à des dons et des ventes aux enchères, mais surtout remis en dépôt par la Comédie Française et l'Opéra de Paris. Pour célébrer cet anniversaire, ces deux décennies, le CNCS organise en ce moment l'exposition Tous en scène, l'occasion de mettre en avant ses plus beaux costumes, mais aussi les Aboutin-Rivière, d'inviter les visiteurs en coulisses.
18: Tenue d'époque, ensemble biscornu, tutu démesuré, jupe à plumes, à franges, à strass ou à pompons, au CNCS, une véritable sarabande de costumes accueille en ce moment les visiteurs pour fêter les 20 ans de l'institution.
19: Nous sommes un musée consacré aux costumes de scène, comme son nom l'indique.
18: Delphine Pinaza est la directrice du CNCS et la commissaire de l'exposition.
19: La collection est constituée d'environ 10 000 costumes de scène, sachant que qu'un costume est toujours constitué de plusieurs éléments en termes d'éléments. On est plutôt autour de 23 000, 24 000, sachant qu'il y a certains inventaires qui sont encore en cours.
18: Dans cette véritable caverne d'Ali Baba, difficile de choisir, il a pourtant fallu sélectionner 120 silhouettes, pas plus, pour ce tour de scène, avec tout de même quelques incontournables.
19: Dans les trésors, il y a quand même la robe de Sarah Bernard, dans la pièce Ribla, qui est vraiment une pièce unique. C'est un costume qui est assez fragilisé. À côté de Sarah Bernard, l'autre grande interprète et trésor de nos collections, Maria Callas, dans un des costumes de Normand.
18: Ans après l'interprétation de Maria Callas, cette robe en mousseline, dans des tons rose et orangé, est aujourd'hui privée de son corps. Pourtant, elle semble plus vivante que jamais, cela grâce aux dizaines de professionnels qui travaillent au CNCS. Parmi ces abeilles ouvrières, les mannequineurs, ceux qui sont chargés de créer des mannequins d'exposition sur mesure pour les costumes.
20: À l'étage technique, où en fait on va stocker tout le matériel pour les expositions, et notamment les mannequins.
18: Fabienne Sabarosselli est la responsable du pôle mannequinage. Pendant 2 mois et demi, son équipe et elle ont travaillé sur l'exposition anniversaire.
20: Donc là, par exemple, on a ce plastique, le corps de Maria Callas dans Norma.
18: La robe de la célèbre cantatrice aura réclamé plusieurs semaines de travail, un délai inhabituel.
20: Le costume de Norma, c'est un costume assez compliqué à aborder parce qu'il y a beaucoup de drapés, beaucoup de plissés. Donc déjà, pour rentrer dans la matière, il faut un petit temps. Pour faire ce mannequinage, j'ai pris les mesures en fait de Maria Callas et puis j'ai observé les photos de Maria Callas. Voilà. J'ai fait un travail de moulage en carton. J'ai retravaillé un peu la poitrine, un petit peu les hanches.
18: À toutes ces tâches minutieuses, il faut ajouter le travail d'inventaire, celui des conservateurs et conservatrices du musée et celui enfin des scénographes. Bref, toute une panoplie de travailleurs très spécialisés qui, pour les 20 ans du musée, se mettent eux aussi tous en scène.
0: Le reportage en coulisses de Léa Boutin-Rivière pour RFI. Il est 9h28 ici à Paris. Vous restez avec nous sur la Radio du Monde. Dans un instant, le retour de l'actualité africaine.
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5: Bonjour à tous, je m'appelle Juliette Bertine et les 7, 8 et 9 août à 18h, je viens à créer avec mes chansons lunaires. Ce projet solo s'appelle Alunissage, ça veut dire atterrissage, mais sur la lune. C'est des chansons en français, mais pas de la chanson française. C'est plutôt poético-rock. Je m'accompagne avec des mini-guitares électriques et un looper. C'est une pédale qui permet de faire des boucles. C'est difficile de vous dire à quoi ça ressemble, parce que ça ressemble à rien. C'est inspiré autant par Brigitte Fontaine que par P.J. Harvey, ou autant par le rock que la musique médiévale. Bref, c'est unique, très personnel, au moins c'est pas de l'IA. C'est un concert qui aura lieu à la Chapelle des Cordeliers, dans la ville haute de Cray, un lieu magique avec une très jolie vue, et d'autant plus magique qu'il y a une exposition sur le peintre et poète anglais William Blake et ses liens avec le yoga et la spiritualité. Et moi aussi je parle du yoga dans mon spectacle. Et l'expo sera en place dès le 2 août. Mais pour mon concert à l'Unissage, c'est vendredi 7, samedi 8, dimanche 9 août, 18h, Chapelle des Cordeliers. Vous aurez plus d'infos en tapant Bertine Productions et vous trouverez même des tickets en ligne. Au plaisir de vous y rencontrer. Bonne journée.
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5h22, dimanche 27 mai. La soirée ne s'est pas finie comme prévu et je suis encore debout. Pas vraiment fatigué, mais plutôt surpris par le calme. Le calme de cette nature qui s'offre à moi. Elle ne va pas tarder à s'éveiller, doucement, devant mes yeux. Je respire enfin. Quand la ville dort encore, le ciel rosé fleurit peu à peu. Il s'ouvre et permet à mes simples songes de respirer. Je contemple alors le goudron qu'on a avalé depuis le départ, avant de me reconcentrer sur le tracé qui s'offre à nous. L'incandescence de nos souvenirs, qui réapparaissent là à 5h22 dans ma tête. Cela que je n'avais plus vu depuis tant d'années, tant de moments parcourus durant ce périple. Cette route m'inspire. Le bruit du moteur qui rumine aussi. Finalement, c'est parfois simple de se sentir libre, léger, débarrasser nos fardeaux qu'on porte en permanence et qu'on n'a pas fini de traîner. Alors là, ça fait du bien, je dois l'avouer. Expirer l'air qu'on a accumulé pendant l'apnée, qui s'entassait dans les entrailles de mes réflexions. Tout est pratiquement encore éteint à cette heure-ci. Je croise quelques lueurs de plein phare qui m'éblouissent. Mais bon, rien peut me déstabiliser. Je me sens protégé. J'ai l'impression que tout ce que je croise m'appartient. Et c'est d'ailleurs étrange comme sensation. Comme si la terre m'appartenait. Comme si le ciel était mon toit et que les cloisons laissaient pas grand chose s'échapper. Moi je suis là, juste là. Pour une fois je me sens important, à ma place. J'ai l'impression que c'est un moment de grâce que je vis. Que nous nous comprenons avec ces millions de choses que je croise. On est riche, riche de nos échanges. Du respect que nous avons l'un pour l'autre. De cette étrange osmose qui se forme entre nos deux corps. On est en train de s'avouer plein de choses qu'on n'osait pas forcément dire. On prend conscience qu'on n'est pas si différent et ça nous excite. Alors on ne s'arrête pas là, non. On continue à se lancer des regards, à se désirer comme un jeune couple. Si seulement tu ressentais ça, c'est tellement profond. Si bien que j'ai pas envie d'arriver, mais je sais que je ne suis plus très loin.

0: Alors je me suis dit que il était l'heure de rentrer pour écrire quelques lignes de ce moment si élégant. 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
3: Fanny Baye.
2: Une semaine après la crise de Ceuta, la question se pose toujours. Qu'est-ce qui a déclenché l'arrivée massive de Marocains dans l'enclave espagnole? On parle d'une vague de désinformation sur les réseaux sociaux. Alors l'Union européenne a demandé des éclaircissements à l'entreprise américaine Meta, propriétaire de Facebook et d'Instagram, ainsi qu'au chinois TikTok. À Bruxelles, la correspondance de Jean-Jacques Herry.
4: Qu'est-ce qui a pu pousser à la ruée sur Ceuta? Cette question, elle revient de manière lancinante depuis une semaine. On évoque une rumeur selon laquelle la frontière de Ceuta a été ouverte. Et alors qu'une enquête de la société technologique espagnole Golden Owl a conclu que la ruée de migrants était, je cite, une opération délibérément organisée, il s'agit maintenant de réussir à comprendre comment cette rumeur a pu se répandre et qui en est à l'origine. C'est pour cela que des discussions ont été engagées hier entre l'UE et les entreprises américaines Meta et chinoises TikTok pour essayer d'en savoir plus. Il semble en effet que depuis plusieurs mois, les réseaux sociaux et autres groupes WhatsApp diffusaient largement des informations et des cartes destinées à faciliter le passage vers Ceuta et que, peut-être, une récente décision de justice de la Cour suprême espagnole a aggravé les choses puisqu'elle aurait été présentée de manière fallacieuse comme permettant à tous les migrants arrivant par la mer en Espagne de voir leur demande d'asile étudiée. Selon Ena Virkkunen, commissaire à la souveraineté technologique, les plateformes doivent agir de manière décisive pour préserver l'intégrité de l'espace numérique, en particulier en situation de crise. Agir contre la désinformation était d'ailleurs une des pistes évoquées après la tenue de la réunion d'urgence des ministre de l'Intérieur des 27, qui s'est tenu mardi. Un point d'étape sera fait ce lundi avec Meta et TikTok. Jean-Jacques Herry, Bruxelles, RFI.
2: Quelques 72 000 personnes ont franchi la frontière depuis le Maroc vers le territoire espagnol. La semaine dernière, au moins 141 morts dans la traversée, selon un nouveau bilan encore provisoire d'associations marocaines de défense des droits humains. Le drone désintégré en Bulgarie est de type largement utilisé par l'armée ukrainienne. La conclusion du ministère bulgare de la Défense après qu'un engin s'est écrasé aujourd'hui dans un champ bulgare près d'un gazoduc majeur, gazoduc reliant la Turquie à l'Ukraine. À l'heure actuelle, rien ne permet de penser qu'il s'agit d'un incident délibéré, peut-on aussi lire dans le communiqué. Oman et l'Iran font tous deux état de discussions positives au sujet du détroit d'Ormuz. Téhéran se dit même très proche d'un accord, mais Oman met en garde contre les attaques de navires. Plus tôt dans la journée, les Émirats arabes unis ont annoncé qu'un pétrolier d'une compagnie nationale avait été pris pour cible, attaque imputée par Abu Dhabi à l'Iran. En France, un rapport accablant sur le traitement des violences sexuelles sur mineurs. Il est signé de la main du ministre de la Justice, Gérald Darmanin, et adressé au ministre de l'Intérieur. Le quotidien Le Monde a pu le consulter et en publie un résumé aujourd'hui des informations réclamées à 37 parquets généraux après le désastre de l'affaire Liana, une collégienne de 11 ans retrouvée morte après avoir été violée à la fin du mois de mai. Le principal suspect avait déjà fait l'objet de plusieurs plaintes. Marie Casadebé. Ce rapport, c'est 12 pages de graves dysfonctionnements au sein des services d'enquête, constatés, rappelons-le, par des magistrats, à commencer par l'existence d'un gigantesque stock fantôme.
5: Il s'agit de dossiers qui n'ont jamais été enregistrés par la police pour la simple et bonne raison qu'ils n'ont jamais été transmis. Il existe ainsi un écart entre le nombre de procédures entre les mains des parquets et le nombre de procédures sur le bureau des policiers et gendarmes. À Nîmes, par exemple, suite à l'affaire Liana et l'audit interne réclamé par le ministère de la Justice, les procureurs ont découvert près de 1300 procédures fantômes, 905 à Agen. À Bourges, une quinzaine de dossiers ont été carrément perdus. En cause notamment l'obsolescence du logiciel informatique utilisé par la police nationale. Des enquêteurs sont contraints d'imprimer des dossiers de centaines de pages, multipliant les risques de perte et de mauvaise transmission. Deux autres points apparaissent centraux dans ce rapport, la formation et le manque de moyens humains. Gérald Darmanin retient le cas d'un policier réserviste qui procédait à des auditions d'enfants par téléphone ou d'un autre qui multipliait les questions fermées et les observations déplacées. Il faut dire que les fonctionnaires formés sont rares. À Amiens dans le Nord, trois enquêteurs se débattent avec plus de de 300 dossiers chacun. Au Mans, dans l'Ouest, ils sont 6 pour 4000 dossiers. Résultat, des postes vacants et des agents expérimentés qui demandent leur mutation.
2: En conclusion du rapport, le garde des Sceaux invite le ministre de l'Intérieur à l'ouverture rapide de travaux conjoints. C'est la fin de ce point rapide sur l'actualité, comme tout le mois d'août sur RFI, en raison de la diffusion du programme « ça va le monde » avec Pascal Paradou.
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16: Parler des réseaux sociaux et du réchauffement climatique, drôle de thème pour une pièce de théâtre. Et pourtant, l'autrice togolaise Janine Dissirama Bessoga y réussit parfaitement avec Les Dieux Tambourines. Un texte lu au Festival d'Avignon sur une proposition du festival Les Francophonies des Écritures à la Seine, où le texte a été écrit lors d'une résidence. La pièce se déroule dans deux lieux. Au village, la vieille est jouée par Estelle Marion, le cousin par Serge Hironekoto, et à la ville, ce sont les élèves de l'école du Nord. Ruth Kwame joue la tiktokeuse Bamima, en contact avec ses followers, Marine Marseille-Boyer, Soren Hamzaoui-Lapeyre, Marie Le Guélec, Maëlle Lerel, Sarah Murcia, Mamadou Sall. Direction Armel Roussel, création sonore Pierre-Alexandre Lampert, une pièce comme un conte écologique.
17: Scène de live TikTok 1. Un studio dans un coin de la chambre où Bamima crée ses contenus TikTok. Des vidéos, des lives. Le studio est décoré par des tissus africains. On aperçoit une table, une chaise, des caméras au téléphone posées sur des trépieds. Trois ring lights disposés. Une en face et une de chaque côté de la table. Sur la table, un globe terrestre, une sculpture du Togo, un laptop, quelques livres. Dans un coin éloigné, un grand miroir. Bamima entre. Elle se dirige vers le miroir. Elle se fait un large sourire séduisant, fait quelques pauses en souriant. Convaincue de sa prestance, elle se dirige vers la table. Elle allume son téléphone, allume les ring lights.
18: Dégâts. Chaque jour qu'on dort, qu'on se réveille, il y a un nouveau dossier. Selon votre position, bonjour, bonsoir, chers abonnés. Comme toujours, on est à cheval sur l'actualité. Tapotez, mettez des cœurs, partagez. C'est chaud, ça brûle, ça crépite, ça décrépite.
17: D'une main, elle ramène le globe terrestre devant l'écran de son téléphone, le fait tourner et pointe l'index sur l'Amérique.
18: L'actualité du jour nous amène ici, à Los Angeles, en Californie.
17: Une vidéo de la ville de Californie en feu est projetée. La vidéo finit. Un temps. On voit une désolation sur son visage. Des commentaires s'affichent.
19: Tu veux un mouchoir ?
20: Donne-lui de l'eau, lol.
17: Bamima soupire.
18: Ces rideaux de flammes complètement folles et hallucinantes que vous avez vues sont celles qui ont dévoré Los Angeles ce 7 janvier 2025.
17: Un temps.
18: Quelle mauvaise manière de commencer une nouvelle année. Chers abonnés, si vous n'avez pas suivi cette actualité bouleversante, je vous l'explique. Depuis le 7 janvier 2025, un feu violent, alimenté par quelques vents tout aussi violents, ont détruit des milliers de bâtiments en Californie. Des quartiers entiers ont été dévastés. Voyez dans ces images comme tout a été consumé, calciné, détruit.
17: Un temps.
18: Quelle en est la cause selon vous, chers abonnés ? S'agit-il d'un simple désastre naturel ou autre chose ?
17: Des commentaires s'affichent. Certains demandent à monter sur le live.
21: Vive l'Apocalypse !
19: Jésus-Christ est sauveur ! Alléluia !
17: Amen !
7: Pour moi, c'est la vengeance de la nature. L'homme n'est pas bon pour notre planète.
8: Dis à ton voisin, quelque chose se passe.
18: Je fais monter sur le live ceux qui ont fait la demande. Chacun a 2 minutes pour donner son avis.
7: Notre planète gronde de plus en plus. Soyez prêts, ça va péter. Ouais. Moi, c'est tout ce que j'ai à dire.
18: On a compris, tu peux descendre. Tapotez, mettez des cœurs, partagez.
8: Mais est-ce que vous avez remarqué...
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9: Bonjour à tous, je m'appelle Julia Bertine et les 7, 8 et 9 août à 18h, je viens à créer avec mes chansons lunaires. Ce projet solo s'appelle Alunissage, ça veut dire atterrissage, mais sur la lune. C'est des chansons en français, mais pas de la chanson française, c'est plutôt poético-rock. Je m'accompagne avec des mini-guitares électriques et un looper. C'est une pédale qui permet de faire des boucles. C'est difficile de vous dire à quoi ça ressemble, parce que ça ressemble à rien. C'est inspiré autant par Brigitte Fontaine que par PJ Harvey, ou autant par le rock que la musique médiévale. Bref, c'est unique, très personnel. Au moins, c'est pas de l'IA. C'est un concert qui aura lieu à la Chapelle des Cordeliers, dans la ville haute de Cray. Un lieu magique avec une très jolie vue, et d'autant plus magique qu'il y a une exposition sur le peintre et poète anglais William Blake et ses liens avec le yoga et la spiritualité. Et moi aussi, je parle du yoga dans mon spectacle. Et l'expo sera en place dès le 2 août. Mais pour mon concert Alunissage, c'est vendredi 7, samedi 8, dimanche 9 août, 18h, Chapelle des Cordeliers. Vous aurez plus d'infos en tapant Bertine Productions et vous trouverez même des tickets en ligne. Au plaisir de vous y rencontrer. Bonne journée.
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l'horrible nuit d'insomnie. Sans la présence bénie de ton cher corps près de moi. Sans ta bouche, ton baiser, encore que trop rusé en toute mauvaise foi. Sans ta bouche, tout mensonge, mais si franche quand j'y songe, et qui sait me consoler sous l'espèce d'une fraise, et, bonne pièce, d'un très plausible parler. Et surtout, sans le pentacle de tes sens, et le miracle, multipléen, fleur et fruit, de tes durs yeux de sorcière, dur et doux à ta manière.

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1: Les femmes finalement se révoltent, moins encore à cause du tort qu'on leur a fait, qu'à cause du tort qui est fait à la nature, qui devient un tel crime, qui devient finalement la disparition de toute l'espèce, hommes et femmes.
2: Waking up. And change is coming, whether you like it or not.
3: Je n'ai pas la démarche féline. J'ai le dos des femmes ancêtres, les jambes arquées de celles qui ont partagé, de celles qui accouchent en marchant.
4: Les sons terrestres.
3: Niin innu tähän näkään.
5: Géographe, communard et anarchiste, Élisée Reclus est l'auteur d'une œuvre foisonnante aux confluences de la géographie, de l'anthropologie et de la théorie politique. Il publie en 1869 l'histoire d'un ruisseau dont nous entendrons des extraits choisis et interprétés par Valérie Barral et Thierry Paillard de la compagnie Le Rouge et le Vert.
6: Assis à l'ombre des saules, on chercherait vainement à percevoir le murmure de la ville d'Arles, dont on peut, en se haussant, distinguer dans la brume les arcades romaines et les tours sarrasines.
7: Pour contempler dans toute sa majesté un de ces puissants cours d'eau et comprendre qu'on a sous les yeux une des forces en mouvement de la terre, il suffit de suivre les bords d'un de ces cours d'eau.
6: Qu'on aille visiter la pointe septentrionale de la Camargue, là où le Rhône se partage en deux bras. On se figure que le fils de la mer doit avoir, comme l'océan, son éternel et formidable bruit.
7: La grande terre de Camargue est elle-même en entier un présent du fleuve. Et faisait jadis partie des monts de la Suisse et de la Savoie.
6: Telle est l'œuvre géologique du courant, et cette œuvre colossale se continue

0: L'histoire d'un ruisseau est l'histoire de l'infini.
1: La gouttelette imperceptible est un monde comme les astres énormes qui roulent dans les cieux. Faibles comme nous le sommes, nous tâchons de mesurer la nature à notre taille.
0: Que nous dit la légende romaine où Numa Pompilius a pour conseillère la nymphe Égérie, sinon que la nature, et non pas le tumulte des foules, peut nous initier à la vérité?
1: C'est aux nymphes, ou pour mieux dire, c'est aux sources, aux forêts, aux montagnes, qu'à l'origine de toute civilisation, les hommes ont dû leurs mœurs et leurs lois.
0: La terre reste la grande éducatrice et ne cesse de rappeler les nations à l'harmonie et à la recherche de la liberté.
1: Laissons notre esprit vaguer bien plus loin que les bornes où s'arrête le regard. Suivons dans son vol, par-delà la montagne et la mer, l'oiseau qui s'enfuit vers un autre continent. Ici, dans nos riches vallées de l'Europe occidentale, l'eau coule en abondance. Pensons aux contrées moins heureuses où l'atmosphère ne laisse pas tomber de pluie. C'est là que les populations savent apprécier l'eau à sa juste valeur. Chaque source est plus que le symbole de la vie, c'est la vie elle-même. Tandis que dans notre Europe bien arrosée, on s'aborde bourgeoisement en se demandant des nouvelles de la santé ou des affaires, les galaces de l'Afrique orientale se disent en s'inclinant « As-tu trouvé de l'eau ?» Oui, l'histoire des nations nous montre la source et le ruisseau contribuant directement au progrès de l'homme. Mœurs, religion, état social dépendent surtout de l'abondance des eaux jaillissantes.
0: Parmi les innombrables ruisseaux qui courent à la surface de la terre, celui dont nous allons suivre le cours n'a rien qui le signale particulièrement à l'attention des hommes. Son nom n'est point célèbre dans l'histoire. Chaque ruisselet a sa vie propre, comme un être distinct. Il découle des flancs de la montagne avec son cours, son babil, son murmure ou son grondement à lui. Descendant toujours, le ruisseau grossit, devient plus tapageur. Il murmurait à peine, voici qu'il parle d'une voix claire, se fait bruyant, bondit en rapide, s'élance en cascatelle, et son fracas réveille les échos des roches et de la forêt. Il ne poussait d'abord que ses petits grains de sable. Maintenant, il roule dans son lit des blocs de pierre qui s'entrechoquent avec un sourd fracas. Il mine à la base les parois de rochers qui le bordent, fait ébouler les terres et les pierrailles, et déracine parfois les arbres qui l'ombragent.
1: La grotte d'où jaillit le ruisseau. L'accès dans le temple souterrain. Tout prend des proportions fantastiques. le moindre trou, le pendentif de la voûte, une chauve-souris qui s'envole. La grotte se ramifie à l'infini dans les profondeurs de la montagne. Les salles. Les défilés. Des cheminées s'ouvrent au plafond des voûtes. On s'arrête avec horreur au bord de ces puits sinistres.
0: Malheur à celui qui s'égarerait dans ce labyrinthe. Il ne lui resterait plus qu'à s'asseoir sur un banc de stalagmites, à regarder sa torche qui s'éteint et à s'éteindre doucement lui-même, s'il a la force de mourir sans désespoir.
1: Ces cavernes sombres, c'étaient les retraites de nos ancêtres. Sans doute, parmi les restes humains mêlés à ceux des rhinocéros, des hyènes et des ours, aucun n'enfermait le cerveau d'un échille ou d'un hipparque.
0: Mais hipparque ni échille n'eussent existé si les premiers troglodytes n'avaient, par une immense bataille qui dura des siècles et des siècles, préparer pour leurs descendants les heures de répit pendant lesquelles s'élabore la pensée.
1: Certes, nous n'osons pas dire que, de nos jours, la vie est devenue moins pénible pour tous les hommes. Des multitudes d'entre nous, déshérités encore, vivent dans les égouts sortis des palais de leurs frères plus heureux.
0: Des milliers et des millions d'individus parmi les civilisés habitent des caves et des réduits humides, grottes artificielles, bien plus insalubres que ne le sont les cavernes naturelles où se réfugiaient nos ancêtres.

0: Les colonnes.
1: Oh, les reliefs bizarres.
0: Des monstres.
1: Des chimères.
0: Et des griffons.
1: On dirait que leurs regards s'animent.
0: Ah, oh, leur bras s'étend vers nous.
1: Ces draperies de pierre.
0: Ces colonnades.
1: Ces groupes d'animaux.
0: Ces figures d'hommes ou de dieux.
1: C'est l'eau qui les sculpte.
0: Nous pénétrons dans le ravin.
1: Une multitude d'animaux et de bestioles, réfractaires comme nous, s'y glissent afin d'y trouver un abri contre l'homme, le grand persécuteur.
0: Étendu sur un tapis de mousse, je contemple avec admiration l'œuvre grandiose de la goutte d'eau.

Le ruisseau grossit, grossit à chaque tournant de la vallée, à chaque nouvel affluent. Rapide et bruyant comme un jeune homme entrant dans la vie, il mugit et s'élance par bonds désordonnés. Il est encore dans la période héroïque de son existence. À la surface de la terre, tout naît, vieillit et se renouvelle comme la planète elle-même. Tôt ou tard, le ruisseau s'écoulera d'un flot égal vers la mer. Les petites ondulations que je provoque à la surface de l'eau se propagent au loin et de vague en vague jusque dans l'espace indistinct. De même, toute pensée vigoureuse, toute parole ferme, tout effort dans le grand combat de la justice et de la liberté se répercute souvent à l'insu de nous-mêmes, d'homme à homme, de peuple en peuple, et pendant la longue suite des âges jusqu'au plus lointain avenir. Et si je me place à un autre point de vue et que j'envisage de haut la succession des choses, alors l'histoire de l'humanité tout entière n'est plus qu'une ride presque imperceptible sur la mer sans bornes

aussi bien et mieux encore à tous les êtres qui le peuplent et qui en tirent leur substance et leur vie. Il est aux poissons et aux nénuphars, aux moucherons qui volent en tourbillon au-dessus des remous, aux grands arbres que l'eau et les alluvions du ruisseau gonflent de sève.

0: Et moi, je voudrais bien faire avec tous ces êtres bon ménage. Je tâche de respecter la fleur et l'insecte. Et pourtant, que de massacres je fais sans m'en apercevoir. Je détruis des mondes d'infiniment petits lorsque j'étends sur l'herbe ma lourde masse. Je ravage des forêts, j'opère des cataclysmes dans l'histoire d'une peuplade imperceptible lorsque je grimpe sur un arbre pour balancer mes jambes au-dessus du ruisseau. Barbare, que d'atrocités j'ai commises sans le vouloir.
1: Quand on aime bien le ruisseau,
2: On fait aussi connaissance plus intime avec lui.
1: en plongeant dans son eau,
2: On redevient un triton.
1: comme l'étaient nos ancêtres.
2: Avec les habits, nous laissons aussi sur le rivage au moins une partie de nos préjugés de profession ou de métier.
1: Nous ne sommes plus
2: Ni ouvriers,
1: ni marchands,
2: ni professeurs.
1: ni médecins,
2: Nous oublions pour une heure
1: outils
2: livres.
1: et instruments. J'ai vu combien l'hostilité diminue tout d'un coup entre des ennemis qui viennent de se dépouiller des vêtements sous lesquels ils ont pris l'habitude de se voir et de se haïr.
2: L'incessante bataille de la vie qui nous a fait les ennemis de l'animal des prairies et de l'oiseau du ciel excite aussi nos instincts contre les populations du ruisseau. Cette terrible bouche armée de dents qui s'ouvre au milieu de notre visage nous rend semblables aux tigres, aux requins, aux crocodiles. Comme eux, nous sommes des bêtes féroces. D'ailleurs, les ruisseaux et les fleuves étaient jadis bien autrement riches en poissons qu'ils ne le sont de nos jours. L'homme, que les progrès de la civilisation ont rendu plus ingénieux, a trouvé moyen de détruire ces races prolifiques. Dans son imprévoyance avide, il a même exterminé en entier nombre d'espèces qui vivaient jadis dans les ruisseaux. Richesse commune à tous, c'est le travail associé de tous qui les transformera pour les campagnes en de véritables artères de vie. Que l'artiste, aussi bien que le laboureur, ait plaisir à contempler ces eaux descendues des montagnes. La gouttelette d'eau se change en cellules de plantes, elle se change en graines, puis en pain, et dans le corps de l'homme, en parcelles de vie. Le vrai danger dans l'avenir, c'est que l'eau, considérée comme le plus précieux des trésors, ne soit utilisée jusqu'à la dernière goutte.

Grâce à la culture du sol, nous n'en sommes plus à nous entremanger. Mais nous nous regardons encore les uns les autres d'un œil oblique, et chacun de nous suit avec envie

morceau de pain que son frère porte à la bouche. Les spectres de la misère et de la faim se dressent derrière nous. Et pour éviter, nous et nos familles, d'être saisis par leur effroyable étreinte, nous courons tous après la fortune, dût-elle même être acquise au détriment du prochain. Cette lutte féroce pour l'existence entre hommes qui devraient s'aimer n'aura-t-elle donc pas de fin? Serons-nous toujours ennemis, même en travaillant côte à côte? Les uns, de plus en plus enrichis, s'arrogeront-ils à jamais le droit de mépriser les autres, et ceux-ci, de leur côté, condamnés à la misère, ne cesseront-ils de rendre haine pour mépris et fureur pour oppression? Non. Dans son amour de justice, l'humanité, qui change incessamment, a déjà commencé son évolution. Nous voyons l'idéal de chaque siècle devenir peu à peu la réalité du siècle suivant. Nous voyons le rêve de l'utopiste prendre forme précise pour se faire la nécessité sociale et la volonté de tous. Ce n'est encore là qu'un mirage. Mais si la justice n'est pas un vain mot, ce mirage nous montre déjà la cité lointaine à demi cachée derrière l'horizon. Tel est le tableau que nous pouvons contempler d'avance en nous promenant le soir près du ruisseau Chéri.

0: L'homme intervient partout pour modifier la nature à son gré. Le petit cours d'eau cesse d'être libre et devient la chose de ses riverains.
1: Devenu cloaque, il entre dans la cité où son premier affluent est un hideux égout à l'énorme bouche ovale fermée de grilles. Combien différent est le ruisseau sous le pavé retentissant des villes. L'eau est bien la même en substance, mais seulement pour le chimie. Elle est mélangée à tant d'immondices. La vie semble absente de ces ténèbres. Elle existe pourtant. Des champignons nourris de pourriture se blottissent dans les coins. Des rats se cachent dans les trous entre les décédés. Enfin, la masse infecte arrive à la rivière et s'y déverse lourdement. Noire ou violacée, elle rampe le long des quais. L'histoire du ruisseau vient de finir. Du moins, en apparence. La cité devient comme un immense organisme, un monstre prodigieux engloutissant des torrents d'un seul trait. L'eau souillée continue de couler dans les égouts et va polluer les fleuves. Dans la ville future, ce que la science conseille sera aussi ce que feront les hommes.

0: Semblables au ruisseau qui s'enfuit, nous changeons à chaque instant. Notre vie se renouvelle de minute en minute, et si nous croyons rester les mêmes, ce n'est que pure illusion de notre esprit. Les peuples se mêlent aux peuples, comme les ruisseaux aux ruisseaux, les rivières aux rivières. Tôt ou tard, ils ne formeront plus qu'une seule nation. De même que toutes les eaux d'un même bassin finissent par se confondre en un seul fleuve. L'époque à laquelle tous ces courants humains se rejoindront n'est pas encore venue. Races et peuplades diverses ne se sont pas reconnues comme sœurs, mais elles se rapprochent de plus en plus. Chaque jour, elles s'aiment davantage et, de concert, elles commencent à regarder vers un idéal commun de justice et de liberté.
1: Ce grand circuit des eaux n'est-il pas l'image de toute vie? N'est-il pas le symbole de la véritable immortalité ?

C'était Histoire d'un ruisseau d'Élisée Reclus, avec les voix de Valérie Barral et Thierry Paillard, les musiques de P.G. Harvey pour River Anacostia et Lassa de Sela pour Los Peces, les paysages sonores de Camargue, du Diwa, du Oasis de la Drar en Mauritanie, de la vallée de la Drôme et d'Auvergne, habilement captés par Fernand Desroussins. Et, dans l'ordre d'apparition, la Mouettrieuse, la Vossette, le Flamant Rose, la Tourterelle maillée, une chauve-souris non identifiée et la Grande Sauterelle verte, ainsi que, dans leur propre rôle, le Rhône, la mer Méditerranée, le torrent du Chandel, la Drôme, le ruisseau de la Vessière et l'eau du réseau potable d'Arles gracieusement alimentée par la nappe de Croc.

0: Bonsoir.
1: Ok. Donc celle-ci, c'est juste pour le fun. Ouvrez grand vos esgourdes. Bande de jeunes freluquets.
2: Can't get fresher than this.

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1: Je vous ai compris.

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